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6: 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Ton référence BRH calculée et puis publiée pour journée, hein, c'est résultat transaction acheté dollars qui fait dans la veille sous marché change. Là. Pas oublié. 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
5: 130 gouttes 51 pour $1 américain.
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